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tout juste 8h sur les ondes du 103.2. Bonjour à toutes, bonjour à tous. Ravi de vous retrouver en ce mercredi, le mercredi 10 juin, pour une nouvelle émission de Mélodie Porte Bonheur, et au micro pour vous servir, c'est Chantal.

Tous les mercredis, eh bien, vous avez rendez-vous avec vos petites informations locales et régionales à partir de 9h30. À 10h, ce sera l'horoscope du jour et juste après l'envol de vos messages. Alors, en cette journée, nous fêtons les Landry. Bonne fête à tous les prénommés. Bien sûr, un bon anniversaire à vous tous natifs de ce jour.

Alors sachez que le standard n'est pas encore ouvert, ce sera chose faite dans quelques minutes. Il suffira de pianoter le 03 87 92 99 99. Si vous avez donc des vœux à formuler à l'occasion de la Saint-Landry, ou tout simplement un bon anniversaire ou un petit coucou, eh bien n'hésitez pas. Le standard est à vous. Allez, je vais souhaiter un bon petit déjeuner si vous êtes attablé devant votre bon café, croissant, baguette, tout ce qu'on veut hein, pour bien se mettre en forme pour la journée. Une journée un petit peu frisquette hein, ce matin. Mais bon, ça va s'arranger. Voilà, dans les jours à venir. Hein. J'ai également une pensée pour toutes les personnes seules, malades, un petit peu oubliées. À toutes les personnes dans les maisons de retraite, dans les hôpitaux, dans les EHPAD, à tout le personnel soignant. Nos amis les ambulanciers, les pompiers et bien sûr les routiers. Une pensée aussi pour toutes les personnes qui travaillent aujourd'hui et pour celles qui ne travaillent pas. Voilà, tout est dit. Allez, côté musique, pour bien démarrer cette matinée, je vous ai choisi. Alors, il y aura Frédéric François, Pierre Bachelet, également Alain Morisseau et les Sweet People, Oswald Zattler en duo avec Jan Schmidt, le Trixon duo avec Rosalinda. Allez, que de bonnes choses, hein. Allez, belle matinée, bon mercredi à toutes et à tous.

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La musique dans le cœur, c'était la compagnie créole. On poursuit à présent avec Seb Presta, accompagné de sa fille Léane. Le titre de la chanson, Prendre un enfant par la main.

C'était le groupe Baccara qui vous ont interprété El Diablo Te Mando El Arredo. Voilà. Allez, on poursuit à présent avec Christina Barr, Antonio.

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1: Bonjour à tous, c'est l'heure de votre horoscope de ce 10 juin, nous fêtons Landry. Alors signe par signe, voici les messages des astres.
2: Bélier, vous aurez enfin la motivation nécessaire pour terminer un projet.
1: Taureau, vous aurez la bénédiction des astres sur vous. Certains de vos vœux pourront être exaucés.
2: Gémeaux, votre sens de l'organisation devrait vous permettre de surmonter les obstacles.
1: Cancer, essayez de prendre les choses du bon côté, même si quelques obstacles sont à surmonter.
2: Lion, Mars vous rendra particulièrement agressif aujourd'hui. Vous ne supporterez aucune contradiction et aucune autorité. À bon entendeur.
1: Vierge, quelques sacrifices sont à faire. Soyez particulièrement attentif à votre situation financière.
2: Balance, bien soutenue par Saturne, vous pourrez améliorer sensiblement votre standing aujourd'hui.
1: Scorpion, prenez sur vous, ne mettez pas toujours les torts sur les autres. Vous avez aussi votre part de responsabilité.
2: Arrêtez de broyer du noir les Sagittaires, le cours des choses changera uniquement suivant votre humeur.
1: Capricorne, les relations familiales ne sont pas toujours simples, rien de tel qu'une bonne explication pour crever l'abcès.
2: Verseau, vous aurez l'occasion de mettre vos qualités en avant et de montrer de quoi vous êtes capable.
1: Enfin Poisson, soyez vigilant sur le plan financier, quelqu'un tentera peut-être de vous arnaquer, alors soyez prudent. Bonne journée à tous, à demain pour un nouvel horoscope, nous fêterons Barnabé.

Il est 10h02 petites minutes. Alors j'espère que tout va bien pour vous, que la musique vous plaît. Alors voilà, sans plus tarder, voici l'envol de vos tout premiers messages. Et c'est une belle journée qui est souhaitée à tous les amis, les connaissances, à toutes les équipes de Radio Saint-Nabor, à l'animatrice de ce matin. Gros bisous de la part de Joël de Grandrange. Merci Joël, gros bisous à toi aussi.

Un bon mercredi à tous les amis, les connaissances, à tout RSN, l'animatrice de ce matin. Bisous virtuels de la part de Roger de Rohrbach-les-Bitches. Merci Roger.

Une belle journée est souhaitée à Gigi, à Sidonie, à Rose de Créange, à Francine et Claude d'Aubagne, à Josiane et François de Porcelette, les amis, les connaissances, tout RSN. L'animatrice de ce matin, merci, de la part de Liliane et Albert d'Adelange.

C'est une belle journée qui est souhaitée à Roger et Sandrine de Bouzonville, à la maman et belle-maman Chantal, à Corinne et Émile de Sarreguemines, à Jean-Michel et la petite compagnie. Tous les amis, les connaissances, toutes les équipes d'RSN, plein de gros bisous à la petite Amy et Lio, la maman et la mamie. Et tout ceci nous vient donc de Jacqueline et Roland de Folquemont. Merci à vous deux et belle journée.

Alors avant de poursuivre avec vos messages, un petit communiqué. Alors sachez qu'il a été perdu à Folchwiller le 4 juin, un chat noir avec quelques taches au-dessus des yeux. Alors si vous l'avez peut-être aperçu ou recueilli, n'hésitez pas, vous pouvez contacter le 06 06 86 43 19, le 06 06 86 43 19.

On poursuit avec les messages. Une bonne journée souhaitée à Francine, à Marie-Madeleine, à Patrick et Arlette, à Chantal et Patricia, Eliane et Jean-Claude, les amis, les connaissances, également belle journée à Raymond et Nadine. Bon mercredi à tout RSN, à l'animatrice de ce matin, et tout ceci est signé Christiane de Dourdal. Merci Christiane.

bon mercredi est souhaité à sa belle-fille Alexandrie, à son fils Cédric, aux trois petits-enfants Kevin, Océane et Aaron. Également, belle journée à tout RSN, les amis, les connaissances. L'animatrice de ce matin de la part de Gilbert de Bistroff. Merci Gilbert.

Une très belle journée souhaitée à Christine de Marange-Andrange, à Pascal, à Olivier, aux deux petites choupettes, Lise et Charlotte. Également, belle journée à tous les amis, les connaissances. Tout RSN, bisous à la petite Amy, Elio, la maman et la mamie. Et tout ceci nous vient de Fabienne de Saint-Avold. Merci.

C'est un très joyeux anniversaire qui est souhaité à Sidonie. Beaucoup de joie, de bonheur, de santé. Et oui, pour ces quelques printemps, qu'elle profite bien de cette journée. Plein de gros bisous de la part de Liliane et Albert de Folquemont.

Une très belle journée à Joël et Christian de l'hôpital, à Irène de Saint-Avold, à Irène de Diblas, à Philara, la petite famille, à Sidonie, à Edwige de Hombourreau, à Jean-Claude et Eliane de Bida, Jeannette et Claude de Diblas. Voilà, plein de gros bisous à la petite Amy, Elio, la maman et la mamie. Belle journée à tous les amis, les connaissances. Bien sûr, elle n'oublie pas toutes les équipes de Radio Saint-Nabor. Et tout ceci nous vient de Marianne de Belleroche. Merci Marianne, bisous.

On prend la direction de l'Indre Basse à présent, où une belle journée est souhaitée à Bernadette ainsi qu'à son époux Jean-Marie. À Ghislaine et Bernard Mathieu, à Annie de Hombourreau, Monique de Cutin, Yolande et Claude de Dieuze, Annie de Dinsmain. Également à Cécile de Volmaster, à Théo de l'Hôpital, à Marie-Josée de Dieulouard. Et bien sûr, Marie-Thérèse de Saint-Avold.

une très belle journée souhaitée à Thérèse de Porcelette, à Arlette et la marraine de Porcelette, à Grégoire, à son épouse Thérèse, leur fille Céline, à Blandine de Saint-Avold, François de Hamsoasberg, à Gérard et Liliane de la Coulée Verte de Creuswald. Elle n'oublie pas Marika, Marcel, Janine, ainsi que tous les résidents de la Coulée Verte. Belle journée encore à tous les amis, les connaissances, à tout RSN. Et tout ceci nous vient d'Agnès de Creuswald. Merci Agnès.

Et c'est une belle journée qui est souhaitée à tous les amis, les connaissances, à toute la famille. Belle journée à tout RSN de la part de Georgette de la Carrière. Merci.

C'est une belle journée qui est souhaitée à Marianne de Belleroche, à Gigi, à Sidonie, à Odile. Également, belle journée à tous les amis Les Connaissances, tout RSN, l'animatrice de ce matin, de la part d'Irène de Diblin. Merci Irène.

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À 11h20, on va faire un petit tour des programmes que vous propose Radio Saint-Nabord tout au long de cette journée. Alors Chantal est avec vous jusqu'à midi. De 12h à 14h, ce sera la musique non-stop. À 14h, vous allez retrouver Jacques pour Salut les copains. Il sera avec vous jusqu'à 17h. 17h, 20h, Jeannot vous présentera Amicalement Vôtre. À partir de 20h et ce jusqu'à demain matin, 8h, musique non-stop pour vous accompagner donc toute la nuit, hein, si vous êtes insomniaque, comme je le dis. Et puis demain matin, 8h, vous retrouverez Marianne et Erika pour Voyage sans frontières. On poursuit encore avec vos messages. C'est une belle journée qui est souhaitée à toutes les personnes seules, malades, un petit peu oubliées. Voilà, toutes les équipes d'RSN, Radio Saint-Nabord, et oui, Radio Saint-Nabord, hein, qui se trouve rue Charles de Foucault à Saint-Avold. Belle journée à tous les amis, les connaissances. Voilà, elle n'oublie personne et c'est de la part de Madame Vance de la Carrière.

une très belle journée souhaitée à toute la petite famille de Bretagne, à tous les amis, les connaissances, toutes les équipes d'RSN, l'animatrice de ce matin. Et tout ceci nous vient de Christiane. Merci Christiane, bisous.

Une très belle journée souhaitée à tous les amis, les connaissances, à tout RSN, l'animatrice de ce matin. Et tout ceci nous vient d'Yvette de la Bretagne. Merci Yvette.

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11h59. Voilà, c'est ainsi que s'achève cette émission Mélodie Porte-Bonheur présentée par Chantal. Je vous souhaite un très très bon appétit, une bonne fin de semaine, un excellent week-end. Et nous, on se retrouve mercredi prochain, même heure, même endroit. Allez, je vous embrasse. Prenez soin de vous, c'était Chantal.

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Vous êtes bien sur les ondes Radio Saint-Nabor, en compagnie de Jacques, dans une mission Salut les copains. Alors, à 15h, vous aurez votre horoscope, et à 16h15, ce sera les informations locales et régionales. Et je vous remercie d'avoir pris cette radio. Allez, on va poursuivre. Comme toujours, on va écouter des versions ou des chansons rares ou même très rares. Allez, on va commencer avec Marie Laforêt.

0: On va poursuivre avec un chanteur qui nous vient d'Allemagne. Il s'agit de Peter Kraus.
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1: Bonjour à tous, c'est l'heure de votre horoscope de ce 10 juin, nous fêtons Landry. Alors signe par signe, voici les messages des astres.
2: Bélier, vous aurez enfin la motivation nécessaire pour terminer un projet.
1: Taureau, vous aurez la bénédiction des astres sur vous. Certains de vos vœux pourront être exaucés.
2: Gémeaux, votre sens de l'organisation devrait vous permettre de surmonter les obstacles.
1: Cancer, essayez de prendre les choses du bon côté, même si quelques obstacles sont à surmonter.
2: Lion, Mars vous rendra particulièrement agressif aujourd'hui. Vous ne supporterez aucune contradiction et aucune autorité. À bon entendeur.
1: Vierge, quelques sacrifices sont à faire. Soyez particulièrement attentif à votre situation financière.
2: Balance, bien soutenue par Saturne, vous pourrez améliorer sensiblement votre standing aujourd'hui.
1: Scorpion, prenez sur vous, ne mettez pas toujours les torts sur les autres. Vous avez aussi votre part de responsabilité.
2: Arrêtez de broyer du noir les Sagittaires, le cours des choses changera uniquement suivant votre humeur.
1: Capricorne, les relations familiales ne sont pas toujours simples, rien de tel qu'une bonne explication pour crever l'abcès.
2: Verseau, vous aurez l'occasion de mettre vos qualités en avant et de montrer de quoi vous êtes capable.
1: Enfin Poisson, soyez vigilant sur le plan financier, quelqu'un tentera peut-être de vous arnaquer, alors soyez prudent. Bonne journée à tous, à demain pour un nouvel horoscope, nous fêterons Barnabé.
3: Et vous êtes toujours sur les ondes de Radio Saint-Nabor en compagnie de Jacques dans l'émission Salut les copains. Alors, pour la prochaine chanson qui date de 1975, faudra bien écouter les paroles, parce que le chanteur suivant, il faudra le reconnaître. Allez, c'est parti.

0: poursuit avec Nick Rivers.
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0: Allô, Brigitte? Vous entendez très mal. Voulez-vous être assez gentil, s'il vous plaît, pour baisser un peu cette musique? Voilà. Oui, parce que je voudrais vous poser quelques questions assez personnelles. De quel genre? Écoutez, je voudrais savoir, par exemple, comment vous imaginez l'homme idéal?
1: Ça, alors, j'ai jamais eu une image... image spéciale de l'homme que je pourrais aimer un jour. Enfin, ça m'est jamais arrivé de me dire que je le voudrais blond, grand, avec des yeux bleus et des épaules en armoire à glace. Ça, jamais il m'est arrivé de faire une image comme ça de l'homme que j'aimerais.
0: Quelle importance peut avoir un homme pour vous?
1: Il est tout, si je l'aime.
0: N'aimez-vous vraiment que les beaux garçons?
1: S'il est laid, il faut qu'il ait du charme ou quelque chose qui séduise une femme, bien sûr. Il y a des hommes très laids que je trouve plus beaux que des Apollons de carte postale.
0: L'homme doit-il être le maître absolu du couple?
1: Je crois qu'il n'y a pas d'autorité totale de l'homme. À l'époque où on vit, la femme, ça ne veut rien dire être l'égale de l'homme, enfin plutôt sa compagne à pied d'égalité que son esclave. Alors, c'est une question d'entente entre un couple, mais je crois plus à la domination d'un homme parce qu'il est un homme et qu'il a un pantalon. Bien sûr, ça pèse plus lourd qu'une femme et c'est plus fort, mais c'est surtout un homme moralement, j'ai l'impression.
0: La jalousie vous flatte-t-elle?
1: Alors voilà, elle me flatte, mais elle m'agace aussi. C'est-à-dire que si il faut l'enfant un peu, mais un peu ça va, mais trop c'est trop. Ah oui, pas jaloux, alors là, c'est pas possible, quoi. J'estime qu'un gars qui aime une femme est forcément jaloux. Il le montre plus ou moins parce qu'il prend plus ou moins sur lui, mais il est forcément jaloux. Donc s'il n'est pas jaloux, c'est qu'il l'aime pas. Alors s'il l'aime pas, la femme est vexée, c'est normal.
0: Quel est à vos yeux le plus grand défaut que puisse avoir un homme?
1: La lâcheté, pour moi c'est rédhibitoire.
0: Quelle sorte de lâcheté?
1: Se dérober à ses responsabilités.
0: L'inquiétude est-elle la preuve d'un grand amour à votre avis?
1: Pour moi l'amour, c'est la confiance. Je crois que l'amour peut pas aller sans confiance. Si un homme n'a pas confiance en moi, et il peut avoir ses raisons pour ne pas avoir confiance en moi, à ce moment-là, je crois qu'il vaut mieux se quitter.
0: Quels sont les signes qui vous avertissent qu'un homme ne vous plaît plus?
1: En général, les choses qui passaient très bien m'agacent. Ça, c'est le commencement de la fin.
2: Oui, je veux dire des petites manies.
1: Des petites choses qu'on n'avait pas remarquées ou qui me paraissaient marrantes, finissent après par prendre des proportions... Forcément, c'est toujours la même histoire. On s'aperçoit de tous les petits défauts des gens quand on les aime moins.
0: Pourriez-vous vivre seul?
3: On va poursuivre avec les mamas et les papas.

va écouter quelques versions de Marmorstein und Eisenbricht. Et c'était chanté par Drafi Deutscher. Allez, c'est une version un peu spéciale.

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0: fin aux informations locales et régionales de Radio Saint-Nabord.
1: Vous êtes toujours sur les ondes de Radio Saint-Nabord en compagnie de Jacques dans l'émission Salut les copains. Alors on va écouter un peu du rock des années 50-60. Allez, c'est parti.

L'émission Salut les copains est terminée. Je vais céder ma place à Jeannot dans son émission amicalement vôtre. Quant à moi, vous me retrouvez mercredi prochain à partir de 14h. Sur ce, je vous dis au revoir. Passez une bonne semaine. Salut.

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Bonjour, hein, ou plutôt bonsoir à tous, chers auditeurs, auditrices, ainsi qu'internautes. J'espère que vous allez bien en ce mercredi soir. Vous avez passé une agréable après-midi sur les ondes de RSN. Avec le programme musical de Jacques, toujours aussi atypique et sortant de l'ordinaire. À qui d'ailleurs on va souhaiter un bon retour ainsi qu'une agréable soirée. Alors bienvenue dans l'émission musicale amicalement vôtre, présentée par Jeannot et Cécile jusqu'à 20h. Alors il y a une dizaine de jours, je vous ai dit, on est passé de l'automne à l'été, et là cette fois-ci on est passé de l'été à l'automne. Et au week-end prochain, ça va être nouvelle le contraire, c'est les montagnes russes. Il faut faire avec. Alors faut pas s'étonner qu'après on tombe un peu malade. On va, comme d'habitude, commencer par saluer évidemment nos personnes âgées, les personnes malades, les personnes seules, sans oublier évidemment le personnel médical. Et pour oublier un peu cette actualité brûlante et nos soucis quotidiens, rien de tel que d'écouter de la musique et des chansons. Et pour commencer donc cette émission, on va écouter une première chanson de Patricia Patien, Tourner les serviettes, suivie d'une chanson de notre regretté C. Jérôme, Le charme français, pourvu que le dire encore longtemps, le charme français.

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1: Et pour vous, Yves de Frémamerlebach, pour votre plaisir personnel, on va écouter Gérard Berliner qui va nous interpréter Louise. Merci à vous.
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Et pour vous, Josie de Creusval, pour votre plaisir personnel, on va écouter Ma petite fleur. Cette chanson nous est interprétée par l'orchestre Loretta. J'espère que cette musique va vous plaire. Merci à vous.

maintenant, petite annonce concernant la perte d'un animal domestique, à savoir un chat, qui a été perdu donc à Folchwiller le 6 juin 2026. Alors, il s'agit d'un chat noir avec du blanc, aussi des yeux, qui a été perdu en fait le 4 juin 2026, comme déjà dit. On peut joindre éventuellement le propriétaire en cas de découverte de cet animal au 06 2 fois 86 43 19. Je réitère 06 06 86 43 et le numéro 19. Et pour vous, Franck de Besançon, pour votre plaisir personnel, on va écouter un titre qui s'intitule Au secours tout seul. Et c'est bien sûr William Scheller qui va nous l'interpréter. Merci à vous.

C'était Mourane qui nous a interprété Danser. 17h36, quelques faits marquants qui se sont déroulés un 10 juin. Et on commence par l'année 1794. C'est le début de la Grande Terreur sous la Révolution française, bien entendu. En 1819, c'est la naissance du peintre Gustave Courbet. 1907, départ de la première course automobile Pékin-Paris. 1909, première émission d'un SOS émis par le paquebot britannique Slavonia qui était en perdition au large des Açores. SOS, c'est un signal donc de danger extrême. 1944, c'est le massacre de 642 personnes à Oradour-sur-Glane, dans le département de la Haute-Vienne, par les troupes nazies. Et enfin, on termine par l'année 1979, première élection des députés européens au suffrage universel. Et nous, on continue notre émission musicale, en chanson évidemment, avec l'orchestre Loretta qui va les interpréter, une marche, Mitem Albatros.

Une bonne soirée est souhaitée à Sidonie ainsi qu'à Marianne de Belleroche et de même à la table du samedi. Et tout ceci nous vient de Irène de Diblin. Et pour vous, Irène, donc on va écouter Ronny qui va les interpréter. Es war im Böhmerwald. Merci à vous.

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1: 18h. Déjà une heure de passé dans l'émission Amicalement Vôtre sur RSN. Donc cette émission vous est présentée par Jean-Louis et ceci jusqu'à 20h. Ah ben, j'espère que vous passez un bon début de soirée sur les ondes RSN en ma compagnie avec mon programme musical. Alors on va continuer ces derniers et pour ouvrir cette deuxième heure, c'est Michel Fugain qui va nous interpréter. Attention mesdames et messieurs.

Alors, avant de passer à la chanson suivante, une petite histoire. Alors, ça se passe au milieu de l'océan Atlantique. C'est le capitaine d'un bateau qui appelle « Ladies and Gentlemen ». Donc, il appelle tous les passagers à venir sur le pont supérieur. Alors, il leur dit « Notre bateau est en train de couler, mais il coule tout doucement. Donc, vous allez suivre les instructions de l'équipage et vous allez monter tout tranquillement dans les bateaux de sauvetage. » Et c'est là que se présente une Anglaise avec donc le flemme anglais et qui tape sur l'épaule du capitaine. Il dit « Oh, capitaine, excusez-moi, est-ce que vous pouvez me désigner l'endroit où se trouve le bateau pour les non-fumeurs, my boy ?» Et on va donc, nous, pas chercher le bateau pour les non-fumeurs, c'est Roy Black qui va nous interpréter cette chanson « Schenk mir einen Nacht ».

Et Boubou Rosemary de Saint-Bouze, pour vous un plaisir personnel. Le groupe Memphis va les interpréter. Arrivederci et goodbye. Merci à vous.

Et c'est Georgette de la Carrière qui souhaite une agréable soirée à toute sa famille et à tous les animateurs et animatrices de Radio Saint-Nabord. Merci beaucoup. Et pour vous, donc, Georgette, on va écouter aussi pour votre plaisir personnel, évidemment, Ronnie qui va les interpréter. Das Leben bringt große Freude. Eh ben, ça, c'est bien vrai. Merci à vous.

18h33 minutes, on revient à vous un peu de la chanson française, de notre belle langue Molière, évidemment, avec une belle histoire donc, interprétée par Michel Fugain. Et ensuite, on écoutera

Et maintenant, je vais vous emmener en Irlande, bien sûr, avec une chanson qui va nous amener dans ces fameux pubs irlandais. Et c'est T. Ferryman qui va nous interpréter une de ces chansons irlandaises.

Maintenant, bah, écoutez, Patrick Sébastien qui va nous interpréter, c'est chaud. Alors, en attendant que l'été revienne, a priori le week-end prochain, il va nous réchauffer à travers cette chanson. Ensuite, on écoutera un grand chanteur qui nous vient d'Afrique du Sud, qui a fait une très grande carrière en Allemagne, et d'ailleurs qu'on peut voir régulièrement dans les épisodes variétés sur les différentes chaînes allemandes, et qui va nous interpréter Nacht, mein alles schläft. Alors, il s'agit bien sûr de Howard Capdevielle.

Enfin, Campanelle, qu'on entendra encore une fois au courant de cette émission, avec une autre de ses chansons. Pour l'instant, donc, on va écouter un autre chanteur qu'on n'entend plus trop souvent, et que j'aimais bien écouter. Je ne suis pas le seul d'ailleurs. Il s'agit de Serge Lama, qui va nous interpréter une de ses chansons.

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19h30 sur les ondes de Radio Saint-Amour, et 30 secondes, pardon. Voilà, vous êtes toujours dans l'émission musicale amicalement vôtre, présentée par Huano, et ceci jusqu'à 20h. Alors tout d'abord, je voudrais bien sûr souhaiter un bon appétit à ceux qui sont déjà à table, ou ceux qui vont passer à table, et pour ceux qui sont encore en cours de route, comme j'ai dit toujours, faites attention en vous et rentrez sains et saufs dans votre domicile respectif. Eh bien, nous, on va cheminer tranquillement vers les 20h, hein, en musique et en chanson, en mettant en place tout simplement notre programme musical.

c'est Alain Barrière qui est au programme maintenant avec une de ses chansons qui s'intitule « Sûr qu'il m'aurait dit ». Et ensuite, on écoutera à nouveau Howard Carpenter qui va les interpréter, Sam Starnach.

19h16. Avant de passer à la chanson suivante, une petite histoire. L'histoire d'un sourd. C'est un homme qui rencontre un ami et lui demande de l'argent. « Dis, tu pourrais me prêter 50 euros ?»« Quoi ? Tu pourrais me prêter 50 euros ? Mais qu'est-ce que tu dis ? Tu peux me prêter 50 euros ? Écoute, j'entends rien, change d'oreille. » L'homme change d'oreille et lui dit « Tu peux me prêter 100 euros ?» Et l'autre répond « Tu peux revenir du côté à 50 euros ?»

19h27, on va retourner dans la chanson française avec À la barrière qui va les interpréter et tu retrouveras ta vie. Mais ensuite, on écoutera un chanteur qui nous a quittés depuis quelques temps déjà, hélas, Michel Delpech. Et ce dernier va nous interpréter Que Marianne était jolie.

19h36 minutes et 45 secondes, ou presque 50 secondes, hein, pour être plus précis. Donc il reste environ encore, pas tout à fait 20 minutes à passer ensemble. Et on va les passer en chansons et en musique, évidemment. Et là, on vient d'entendre le groupe Memphis qui vient de nous interpréter l'air de l'accordéoniste. Et on poursuit avec Daniela Alfinito qui va nous interpréter Mit offener Karten.

Et maintenant, c'est la Bretagne qui nous salue à travers Yvette, qui nous appelle de cette belle province française. Et pour vous, Yvette, et pour votre plaisir personnel, évidemment, on va écouter les choristes qui vont les interpréter. Tes yeux sont pleins d'étoiles. Merci à vous.

19h49 minutes sur les ondes RSN. On va changer un peu de rythme de musique avec Sherry Lee Lewis qui va nous interpréter un bon vieux rock américain.

Et maintenant, à 19h52, Michel Delpech va nous interpréter. À l'époque, quand il a chanté cette chanson, c'était un grand, grand, grand succès pour lui. Et cette chanson, donc, elle est connue, archi connue, mais on va l'écouter à nouveau, sans un autre. Donc, on a bien écouté cette chanson. Et le titre s'intitule « Pour un flirt avec toi ».

Voilà, c'est la dernière chanson donc interprétée par les amigos. Ciao, ciao, au revoir. Que se termine l'émission Amicalement Vôtre pour aujourd'hui. Ben, j'espère que vous avez passé une agréable soirée en ma compagnie sur Radio Saint-Nabor avec ma musique, avec mon programme musical. Je vous remercie encore pour tous ces appels et surtout pour votre gentillesse à mon égard ainsi qu'à votre fidélité à notre station. Donc d'ici quelques instants, à partir de 20h, ce sera la musique non-stop et ceci jusqu'à demain matin où vous aurez rendez-vous avec Marianne et Erika dans leur émission Voyage sans frontières. Quant à moi, je vous dis, si vous le voulez bien sûr, à demain après-midi, donc à partir de 14h jusqu'à 17h, dans mon émission Mélodie préférée. Alors d'ici là, évidemment, portez-vous bien et surtout prenez soin de vous. Bonsoir à tous, bonne nuit à tout le monde, évidemment. Bye bye, votre Jeannot.

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